0: Et donc mon conseiller Gilles a essayé de m'expliquer ce qui, ça ne fait qu'accroître mon admiration pour vos travaux. Pour moi, c'est important qu'on le fasse savoir parce qu'il y a beaucoup de jeunes filles qu'on veut attirer dans les métiers scientifiques et la recherche. Et donc, vous êtes à cet égard un bon modèle.
1: Merci beaucoup et je suis heureuse d'en discuter et avec plaisir pour vous rencontrer à la rentrée.
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